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0: Il est 4 heures.
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1: L'examen commence à 8h.
2: Il est 8h30, je ne vois pas les candidats. Qu'est-ce que c'est que ça? Je vais attendre, si je ne les vois pas, je vais partir. Voyons, arrêtez. Où vous croyez-vous?
3: Comment, c'est vous qui professeur?
2: Oui, monsieur, vous êtes à l'examen aujourd'hui.
3: Eh ben.
2: Pourquoi vous êtes en retard?
3: Eh ben, c'est pas faute moi, hein, parce que yo apprenne le code de la route. Et puis, moi qui venu à l'école là, moi en plaque matière, ralentir école. Alors, moi ralenti, moi attend. Et puis, moi décide de partir. Et puis, m'arriver.
2: Vous êtes arrivé en retard encore. Eh bien, mon cher ami, je ne vais pas ralentir pour vous donner votre premier zéro. Et où votre camarade qui devait venir?
3: Ah, moi, pas seulement, comment je m'en seul?
2: Vous n'avez pas vu?
3: Non, monsieur.
4: Ah, sans
3: monsieur,
4: faire, petit Pierre, lui-même arrivé, qu'est-ce que ça?
2: Assez!
4: Bonjour, monsieur.
2: Bonjour. Vous aussi, vous êtes en retard?
4: Mais oui.
2: Et pourquoi?
4: Mais c'est pas faute, moi. Parce que moi, qu'est-ce que tu? Et petit Pierre.
3: Qui ça?
4: Je vais poser une petite question, s'il vous plaît. Et qui ça, vous avez manger de bon matin?
3: Ah, chocolat, moi pas qu'à manger.
4: Ouais, chocolat et puis.
3: Brioche.
4: Vous entendez ça? Alors, toutes ces qualités barrières, t'as rentré des fous en fond rejou. Mais moi, le bon matin, comme il dit, je souhaite, dahin, comme ça encore moins. Mais passe pour dahin, là, monsieur. M'a habitué. Mais, bon matin, t'as là, dahin, non, t'es ni en manier, il était cran, croum. Alors, tant pour moi, modé. Oui, t'es bien dans moi, oui, en train de gauche, mais oui,
3: pour valer.
4: Oui, exactement. Alors, c'était un seul comédie, alors, il fait m'arriver en retard.
2: Et alors, cher ami, je ne vais pas vous dire, hein, que vous êtes à l'examen aujourd'hui, vous devez parler français.
4: Belle. Mais, monsieur, vous m'en prie.
3: Mais,
4: je t'en ai dit comme ça, lorsque je n'ai pas le français, j'ai senti comme si dirait sans eau français qui prit dans mon gorge et puis ça me tringue. Mais c'est pas mon faute, je vais l'essayer quand même. Et comment on va dire ça encore?
3: Là.
4: Ouais. Merci du pied. La dachine était carqueloum.
2: Et le zéro sera carqueloum aussi. Hein? Première question. À quel examen vous êtes venu?
3: Ah, moi venu au CEP.
2: Monsieur, on ne dit pas le CEP, on dit le CEP.
3: Mais non, monsieur, c'est le CEP.
2: Le CEP.
4: Dis le CEP, où les bas zéro alors?
3: Monsieur, moi, venu au CEP.
2: Et qu'est-ce que ça veut dire?
3: Alors, le CEP veut dire certificat d'entretien avec les poules. Mais oui.
4: Mais oui, c'est ça, petit Pierre. Mais c'est au cas dit, c'est ça, hein? Parce que chaque lettre, c'est chaque mot, hein? Et puis, il ne faut pas confondre, et puis RPC.
2: Ah bon, parce qu'il y a ça aussi?
4: Ouais.
2: Et qu'est-ce que ça veut dire?
4: Mais oui, c'est même ben là, chaque mot, chaque lettre, ça veut dire entretien Pirina Poucoc.
3: C'est ça.
2: Eh bien, voilà, mes amis, à la fin de l'examen, vous aurez tous les deux un certificat, laissez-moi parler, un certificat d'entretien avec les zéros.
4: Vous, papa, on parle là.
2: Calcul.
3: Monsieur.
2: Vous.
3: Ah non, pas moi, monsieur.
2: J'ai dit vous.
3: Monsieur.
2: 3 fois 4.
3: 37.
2: Comment? Et pourquoi?
3: Ah oui, parce que tête moi, c'est un boîte informatique, monsieur. Et puis, moi, je mettais comme ça, 4 fois 3, 37.
2: Mais dites-moi pourquoi?
3: Mais oui, c'est pas grand bagaille, hein. C'est que toute bagaille qui a changé. Alors, moi-même, changé, et puis bagaille qui a augmenté. Alors, un tel mettait comme ça, moi-même mettais comme ça, puisque t'as là mettait comme ça. Alors, 4 fois 3, 37.
2: Eh oui, et puis moi, je vais augmenter votre zéro aussi. Je vais mettre un plus gros.
4: Si mieux, t'as dit 1.
2: Monsieur, vous maintenant. Table de multiplication.
4: Ah, eh bien, commencez par le commencement, mais c'est vraiment la table de Yon.
2: Ah non, fainéant. Multipliez-moi la table par 7.
4: Ouais, ou prix. Ah ouais. Mais c'est juste la table 7, la panne là. Il peut que tomber, hein? Bon, eh bien, manquez, essayez. Petit Pierre, aidez-moi, s'il te plaît.
2: Et ne soufflez pas, hein?
4: 7 fois 1. 7, merci beaucoup. 7 fois 2.
5: 11, parlez plus fort. 7 fois 3, tiens, mon pas qu'attendre. 7 fois 3, 2, vous la dites moi.

0: Qu'est-ce que c'est que ça? Qu'est-ce que c'est que cette musique?
1: Mais où ça vient puisque on t'a dansé?
0: Qu'est-ce que c'est que ça?
1: Mais mon cadeau, c'est que mensonger l'air là, mais on m'a oublié toute parole là. Ça arrive tout le monde, hein?
0: Ah bon?
1: Ouais. Parce que Guy Metali de l'air, il a oublié le chant, il a fait la la la la la la la.
2: La da da da.
1: Ah bon? Bon? Alors, pour ça, monsieur, ben, ou quand même l'emmager notre main, puis qu'on va l'autre moitié après.
0: Eh bien, vous aurez la moitié de zéro, et vous.
3: Il est 6 heures.

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0: Non, cher Loubion, Gorette. Non, simplement pour vous dire, voilà la suite de l'horoscope sur Brabran.
1: Oh, oui. Voilà, de retour. Bien qu'un peu fatigué, mais je me suis fait le devoir, chers frères et sœurs, de venir vous dire votre horoscope. Balance, je prendrai ce matin, voyons, 1 kilo de patates, 1/4 de livre de morue et des carottes. Oui, des carottes. Scorpion, votre mort est annoncée entre 7h43min27s et 10 dixièmes et 7h44min37s et 11 dixièmes. Bonne chance. Sagittaire, il s'agit de se taire. Alors, épate-moi, Sagittaire. Capricorne, rien à dire sur vous. Vous ne m'inspirez guère, Capricorne. Et si vous n'inspirez pas, essayez d'expirer. Verseau, vous coulerez des jours heureux, mais toutefois, après, pensez à vous essuyer. Poisson, oh les poissons, ne vous mélangez pas à toutes les sauces, poisson. Côté santé, prenez soin de votre bassin et portez vos lunettes en écaille. Attention au stress, soyez beaucoup plus frais. Voilà, c'était votre horoscope sur... 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Ah oui, c'est Brabran. 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Nous avons un petit nouveau qui est arrivé ce matin à la paroisse, qui s'appelle Jacques Daniel. Maintenant, je vais le rejoindre au presbytère pour pouvoir lui faire son inauguration. Il est où le petit Jacques Daniel? Ah, c'est lui.

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0: 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Pas n'y a rien pas à faire, frère là. On va faire judo. Bon. Karaté. Oui. Kenfu. Oui. Aikido. Oui. Et viens de Boda ou là ou dalle. Petit garçon, là, moi, tu es bon, petit bouc. Okay, qui... C'est ça, frère là. Attention, on ne peut pas blesser dans ça, au chabin. On peut se jeter. On peut faire djinn djinn avec pas moune. 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Pap. À d'un petit moment, frère, là. 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Est-ce que vous avez été à Vinoma, c'est ça lance-bête, quand, petit garçon? Comprends ce jeu? 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Regardez-moi, on va vous casser, frère. On s'en outil, frère. On s'en outil, on s'en clé 10, frère, là. Là, on fout, mais si on vient desserrer ou qu'on monte, frère, là. Desserrer, petit garçon. Au niveau de la femme, on s'en bouc à vide. Tout le monde sait ça. 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Ça t'est trop lourd. 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Attention, on peut mettre ça dans ça. On va qui.
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0: 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Voyons quatre banquiers, moi.
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0: 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Banquier chez madame Evaris. Entrez 50 fois chez madame Evariste. Un bon Colombo de Cabri vous attend
1: chez madame Evariste.
0: Comprendre. Dessert ou pâtisserie
1: chez madame Evariste.
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1: chez madame Evariste.
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0: 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Pam! On glissait pantalon, pas de délai 42 là. 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Non, papa, pau! 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Bordeaux! On prend ce jeu, frère là. Donc, garde dans ce tabou 12 là.
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0: 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En passant au poignet.
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0: Voilà. Là, on va arriver devant le portable à Benjamin Ivaris.
1: Ah.
0: En allant chaise.
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0: 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En crié madame Ivaris. 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Emmène-moi un moussé et un poulet, s'il te plaît. 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Il y a un métier qui a gardé moi, on gardait un bistan coin, frère là. On dit avant que tu manges poulet moussé, il faut qu'on aille danser, on va faire un rond.
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0: Avant de dire ça, frère, là, il était juste si pisse-là. 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Il était juste si pisse-là, petit garçon. On prend ce jeu, mais moi, c'est. Attention, on ne peut pas blesser ça dans ça, frère. Là. Regardez. On tient bien Chabine là.
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0: 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En morti poitrine gauche, en les poitrine droite là. Non, beau. En glisser jambe droite en moi entre deux gauches. 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Voilà, je comprends. Donc, quatre deux petits garçons, on dit maestro. Balance-moi un beau léo, s'il te plaît, et merci à l'avance. Wouah! À ton petit moment, écoutez bien ça quand tu dis autre là. On t'a fait mes yeux celle-là. Ils disent que celle-là a fait 12 mètres 52. C'est garçon, c'est moi qui me disais boss, c'est qui? Là, on va quand tu dis autre ça comme ça. Là, on va être chez bon femme, c'est.
1: Cassez ça!
0: Attention, on ne peut pas blesser dans sa foi là. Regardez, là, nous finissons de danser. On dit Chabine là. On va faire un petit rond dans le R12. Il dit, moi, il n'y a pas de problème, monsieur Bostic. On dit, assieds-toi sur la banquette droite de l'R12. Petit garçon. Là, il s'isait. Pam! En glissant au premier.
1: Pam!
0: Déjà, bois l'oumane, petit garçon. Déjà, bois l'oumane, frère, là. Regardez. Bostic venait tchèber Chabine. Commencez à caresser Chabine, frère, là. Commencez, descendre puis banque à caresser le tete, voilà. Regardez-moi, mais, regardez-moi. Regardez-moi, on reste au visage 12 la fois. On dit, gars, quand on regarde Bostic, petit boy. On dit, mais c'est moi qui Bostic. On dit, Bostic.
1: Cassez ça.
0: Non, on pas dit casser ça, on dit redresser ça. Petit garçon, là, on va descendre puis bas, frère. Ça, il m'a dit. On a constaté qu'elles sont chabines, on a constaté, voilà. On chabine, on a caressé un bon chabine. Petit garçon, là, on va venir en passant première fois, là, en panique de point 12. Bostic, ni?
1: Cassez ça!
0: Non, Bostic n'a, ne sait pas, Bostic n'a pas cassé quoi que ce soit. Bostic s'est cassé, voilà. Bostic s'est cassé. Et au 12, là, le chabine, là, quand on a un Bostic, là, l'air qu'il est en bois l'oumane, voilà.

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1: Allô?
2: Allô, ma petite demoiselle?
1: Oui.
2: Excusez-moi, tu peux me rendre une petite service, hein, s'il te plaît?
1: Oui.
2: Faites une annonce passée pour moi dans le magasin, je te prie.
1: Comment?
2: Fais une annonce passée pour moi dans le magasin.
1: Si je peux avancer dans le magasin?
2: Non, pas avancer. Est-ce que tu fais une petite message pour moi, s'il te plaît?
1: Oui.
2: Faites une petite message passée pour moi, je t'attends. Alors, demande à M. Prosper Dantin de venir à la téléphone. Monsieur Prosper Dantin de venir à la téléphone parce que je suis en train de perdre les os.
1: Vous êtes là?
2: Je suis en train de perdre les os.
1: Ah, d'accord, ok. Monsieur Prosper a demandé à laquelle, s'il vous plaît.
2: Prosper Dantin, si vous ne parlez pas Dantin, ben, vous savez qu'on est de quoi.
1: Donc, vous avez demandé Monsieur Prosper.
2: Monsieur Prosper Dantin.
1: Dondin.
2: Pas Dondin, j'ai eu coupé pour Dindon. Monsieur Prosper Dantin.
1: Dansin.
2: C'est pas Dansin, c'est Dantin.
1: Dantin.
2: C'est ça même en effet, ma présente.
1: Comment?
2: C'est ça même en effet, ma présente. Alors, tu lui demandes de venir à la téléphone et là, il la demande. Et tu lui dis, c'est les autres.

0: Ouais, mettre ses os, les os, j'ai perdu.
1: Je comprends rien. Attendez.
0: Lorsque tu perds tes os, une femme perd ses os, qu'est-ce qu'il faut qu'elle fait?
1: Eh ben, faut qu'elle les remette.
0: Mais les remettre, qui compte, chérie, moi?
1: Eh ben, appeler un médecin, puis il vous dira.
0: Mais où, même, j'ai qu'à dire, moi, remettre les os, mais où est-ce que j'aime les os?
1: Mais tout dépend, c'est les os de quoi? Ça vient d'où?
0: Les os, ça vient d'où?
1: Non, mais je veux dire, ça vient de quelle membrane, de quel membre de votre corps? Hein?
0: Mais, ou pas, sauf que madame Capetzo, alors?
1: Non, j'ai pas encore perdu mes os, non.
0: Mais peut-être pas toi, mais les grandes personnes perdent les os.
1: Ah bon, les grandes personnes peuvent perdre les os?
0: Mais ou pas sauf ça, chérie, moi?
1: Non, pas ça.
0: Ah, quand même, mais quel âge as-tu, Yana?
1: J'ai 19 ans.
0: Et à l'âge t'as là, tu sais pas ça, alors?
1: Ben non.
0: Qui est-ce que ta maman?
1: Quand on est enceinte, je sais qu'on perd nos os.
0: Quand on est enceinte, qu'est-ce qu'on fait?
1: Quand on est enceinte, quand on va accoucher, on perd ses os.
0: Quand on est enceinte, on perd ses os?
1: Oui.
0: Mais c'est pas ses os, ta maman qui a parlé. C'est les os qui m'avaient, les os des poules. Pour faire la soupe ce soir. Tu lui dis que j'en ai perdu les os.
1: Les os de poules, hein? Vous avez perdu?
0: Les os des poules que j'en ai perdu. Mais c'est pas les os femmes enceintes à l'âge, même on ne peut pas tomber enceinte encore.
1: Oui, effectivement.
0: Mais c'est ça même, qu'est-ce que tu me dis? Alors, est-ce que tu peux le dire pour moi, s'il te plaît? Il est déjà venu à côté de toi.
1: Non, il n'y a personne.
0: Le monsieur n'est pas là?
1: Non, le monsieur n'est pas là.
0: Et où est-ce qu'il en est?
1: Mais je sais pas qui est-ce, hein.
0: Mais c'est Prosper Donté, il a une petite chapeau noire sur sa tête, regarde pour moi, l'entour de toi.
1: Il a un petit chapeau comment?
0: Une petite chapeau noire sur sa tête.
1: Un chapeau noir sur sa tête.
0: Alors regardez pour moi, parce que si monsieur savent que mon père Zoa, il va me faire des désagréments quand même.
1: Bon ben, écoutez, je vais regarder.
0: Tu vas regarder?
1: Oui, s'il n'y a pas un monsieur qui a un chapeau noir sur la tête, c'est ça?
0: C'est ça même. Bon. Et redonnez-moi son nom.
1: Prosper. je sais plus.
0: Mais comment tu veux reconnaître la main? Ou pas, animez-moi.
1: Non, attendez, je vais le marquer parce que je retiens pas son nom de famille. C'est comment?
0: Mais c'est Prosper Dontin.
1: Dontin.
0: C'est Prosper Dontin. Je suis madame.
1: Prosper Dontin.
0: Je suis madame Elali.
1: Que vous avez perdu vos os.
0: J'en ai perdu mes os.
1: Voilà, vos os de poule, hein, c'est ça?
0: Mais c'est mes os de poule, c'est pas des os de femme enceinte que j'en ai perdu.
1: Comment?
0: C'est pas des os de femme enceinte que j'en ai perdu.
1: Oui, mais c'est vos os de poule.
0: C'est maintenant, ça même.
1: Oui, donc je vais chercher donc.
0: Et tu vas chercher donc. Alors si jamais tu vois le monsieur,
1: oui?
0: Tu dis à la monsieur de monter vite m'apprécier.
1: Vite m'apprécier chez vous.
0: De monter vite m'apprécier chez moi.
1: Ok, d'accord.
0: Ma petite chérie.
1: Oui.
0: Laissez-moi te faire écouter une petite quelque chose. Écoutez, c'est ce qui suit.
1: Ça, c'est pas bon, ça. Oui.
0: Alors, les os d'un soupe, vous pouvez laisser ça tomber. Pas aller chercher pièce michée et puis chapeau noir pour taper des agréments.
1: Vous m'avez fait appeler par le micro et tout, hein.
0: Par le micro et où ça?
1: Vous m'avez fait appeler par le micro.
0: Mais moi-même, c'est avec une micro que je te parle.
1: Oui, mais bon, c'est pas du tout la même chose. Là, nous sommes en magasin. Je me fais passer pour une ridicule, là.
0: Eh bien, si tu n'es pas de la paix, c'est pour une ridicule.
1: Non, je dis que je me suis fait passer pour une fille ridicule. Hein.
0: Mais ça n'a pas qu'à dire rien, chérie, moi.
1: Oui, mais bon, c'est pas grave.
0: Ah, mais c'est ça ce que j'aimais dire. Alors, passez une bonne petite journée.
1: Merci, vous aussi.
0: Toi aussi, parallèlement de même.

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4: 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Je vais visiter la salle de séjour, la salle à manger, la salle de la cabinet, même la salle intime de sa personne. 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Vous voulez me servir? Je vais servir collé au touristique de la Guadeloupe. 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
6: Attends. Je ne vais pas bien comprendre. Je ne vais pas bien comprendre ce que ça veut dire. Qu'est-ce que ça veut dire, Rasta? Je vais battre contre l'omelette. 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
4: 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Vous voulez me redescendre en ville? On va marcher.
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4: 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On va courir, grenome.
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4: 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Vous m'avez dit, grenome, mais sans raison en bilan.
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0: Il est 11h.
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1: Et si le vrai amour n'avait ni château, ni costume de prince, et si ce qu'on cherche depuis toujours était juste là, devant nous, Victor Martinel revient avec un message fort, très très fort, une chanson qui nous dit pas quitter.

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1: Mais non, non, non, tu n'as rien compris. Tu n'as rien compris, Albert. Tu n'as rien compris. De toute façon, t'es pas de niveau pour comprendre ces choses-là. Oui, Albert. De toute façon, tu es un mécréant. Et rassure-toi, tu prendras le chemin du feu, toi. Et je te comprends, je te pardonne aussi parce que tu es en train de parler en état de débriété. Tu as bu. Donc je ne peux pas continuer à discuter avec toi.
2: Où ça devant casa moi. Et quand il a un état de débriété.
1: Je suppose que tu as bu.
2: Ouais. C'est où qu'il n'y comptait à l'estomac à moi. Eh bien, finalement, on va m'en le dire. Ou qu'à moi, on l'idée.
1: Moi là comme ça alors. Ah, on va pas bouger la goutte alors.
2: On va parler créole. Non.
1: Mais, oui.
2: Vous voyez ça? On peut pas boire ça. Parce que ça c'est boisson allemande.
1: Oui, mais...
2: Et là ou pas dans le monde, ou pas capable de boisson à l'heure.
1: Oui, mais Albert, même pas ni longtemps à dans ça.
2: Je suis dans un état... avance.
1: Eh oui.
2: Bon. Bah. Écoute-moi, Léon.
1: Oui.
2: Ou devrais parler français. Ou fini. Eh bien, moi, je vais parler français. Bon. Écoute-moi. Je écoute ce que je veux dire. Laisse-moi dire quelque chose. Hein. Quand un ami a pris une décision, quand c'est ton ami, il a pris sa décision. Si la décision, elle est bonne pour ton ami, tu dois laisser ton ami prendre sa décision. Parce que tu n'aimes pas ton ami pour toi, tu l'aimes pour lui. Et c'est pour qu'il puisse avancer. Alors tu ne dois pas empêcher à ton ami d'avancer sur son chemin.
1: Mais,
2: est-ce que tu comprends?
1: Oui, mais...
2: Que je t'explique. Bon. Alors, écoute-moi bien. Laissez-moi aller bon. Exceptionnellement. J'entends bien ce que je te dis, hein. Parce que ça peut juste être encore. Exceptionnellement aujourd'hui. D'accord? Parce que ça ne va plus se refaire. Je bois ton honneur.

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1: Mais cher petit garçon.
2: Papa, regarde comment tu es habillé.
1: Mais je suis habillé, c'est moi qui ai acheté les gens. Nous, allez,
2: mais va devant, je viens.
1: Petit garçon, dépêche-toi, venu là.
2: Je viens, papa, je viens.
1: Je viens. En Jean le Gol là, en Hadouza. Fredy, dépêche-toi.
2: Je viens, papa.
1: Viens, là.
2: Va devant, papa.
1: Comment ça va devant? C'est ton école ou bien c'est mon école?
2: Mais c'est mon école, mais...
1: Ah ben d'accord.
2: Je peux pas manger comme ça avec toi.
1: Tu as honte de ton papa, alors?
2: Non. Je suis déjà là.
1: Eh ben, rassurez-vous. Parce que je ne comprends pas, c'est pas du sérieux, ça. Hein? Je suis convoqué à 8h, il est 8h moins 5, je ne vois pas le convoquant.
2: Mais justement, papa, regarde. Je regarde, il n'y a personne. Allons chez nous.
1: Comment ça, allons chez nous? Reste là, petit garçon. Tu te rends compte de ça que tu m'as fait faire? Tu es convoqué, on me convoque pour toi. Hein? Toi, Freddy, mon fils, tu as reçu mon éducation. Hein? Tu as reçu mon élevage. Ah non, tu fais jeu. Hein? J'ai roulé pendant 10 ans sans permis. Aucune gendarme n'a vu ça. À plus forte, les gendarmes m'ont convoqué. Et toi, mon fils, tu as reçu mon élevage, mon éducation. Tu veux me convoquer? Ah non, aucunement, mon vieux. Aucunement. D'ailleurs, Bouillon, donne-moi le carnet de correspondance. C'est moi-même, en paupière. C'est pas mon baba, ça. J'ai pas mes lunettes, lis ça pour moi, s'il te plaît.
2: Papa, depuis qui t'as que tu portes lunettes?
1: Ah, tu lis ça, petit garçon.
2: Monsieur, vous êtes convoqué de garder. Mais vous n'êtes pas obligé de venir. Oui,
1: Attends, ça.
2: Hein?
1: Pourquoi je ne suis pas obligé de venir? C'est pas la peine. Bonjour.
3: Bonjour, monsieur.
1: Bonjour, monsieur. C'est toi le professeur?
3: Oui, très bien.
1: Ah, je suis le papa de Freddy, ici présent.
3: J'ai imaginé, oui.
1: Oui, d'accord. Eh bien, oui, c'est.
3: Très bien.
1: Je te suis là.
3: Oui, je vous en prie.
1: D'accord.
3: Prenez place, monsieur.
1: Oui, Dieu, c'est là.
3: Je vous remercie.
1: On peut qu'on arrive. Merci, monsieur.
3: Très bien.
1: C'est ça.
3: Eh bien, écoutez, monsieur.
1: Je t'écoute.
3: Avant de vous exposer les raisons exactes pour lesquelles je vous ai fait venir, permettez-moi de vous rappeler que l'objectif de l'école n'est pas de distinguer des gens intelligents des gens bêtes, mais de distinguer ce qui est intelligent de ce qui est bête, ce qui n'est pas tout à fait la même chose. D'accord?
2: Papa, tu as compris ce qu'il a dit là?
1: J'ai compris, ça, là.
2: Tu as compris?
1: Oui.
3: Par ailleurs, vous savez, les enfants sont beaucoup plus intelligents que l'on ne le croit.
1: Ah.
3: C'est-à-dire qu'ils développent des stratégies, ce qu'on pourrait qualifier de curriculum caché. C'est-à-dire qu'en deux mots, ce que personne ne dit qu'il faut apprendre, mais que tout le monde apprend. Par exemple, poser des questions pour faire plaisir au professeur plutôt que de poser des questions qui nous intéressent vraiment. Qu'est-ce que je pourrais vous dire encore? Enfin bref, tout cela pour vous dire que l'école qui en principe devrait promouvoir l'intelligence contre la bêtise s'amuse à promouvoir le débrouillardisme. Voilà.
1: Professeur, excuse-moi. J'ai compris tout ce que tu as dit là, mais en même temps, j'ai pas bien compris.
2: Mais papa, si tu n'as pas compris.
1: Je sens parler, s'il te plaît. Bon. Professeur, alors, tu m'as fait me déplacer chez moi. Tu m'as fait perdre une journée pour me dire ça sur mon fils, pour les enfants de l'école, pour me prêcher la morale sur les enfants de l'école. Mais professeur, tu fais jeu. Alors, c'est pour ça que tu m'as fait me déplacer. Mais professeur, tu fais jeu. Ah non, aucunement, je ne vais pas prendre ça dans tes mains. Aucunement, professeur. Ah non. Eh bien, si c'est ça, moi, avec mon fils, je m'en vais.
3: Mais, alors, monsieur.
2: Viens,
3: monsieur.
2: Papa, viens. Papa,
1: monsieur.
2: Viens.
1: Mais non, là. Monsieur. Le convoquant m'appelle, viens ici.
3: Monsieur.
1: Oui, oui, oui, la convocation. Je reste là.
3: Monsieur, je vous en prie, je vous en prie. Justement, en parlant de votre fils, je viens au fait pour lequel je vous ai fait venir.
1: Ou bien pour tambour prévenu.
3: Ah oui, je viens au fait. En outre.
1: Professeur, qu'est-ce que tu as dit?
3: Non, je disais en outre.
1: Mais professeur, en outre, il n'y a pas école. Hein? En outre, c'est tout de la Guadeloupe, c'est vacances. Pourquoi tu dis en outre? C'est pour ça que tu me convoques.
4: Il est 15h.

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Il est 16h.

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1: Je vais vous faire un pistache. Alors, arrêtez le micro à bord, papa.
2: Merci. Alors, encore mal, il a fait dire que double, BMW est arrivé, la compagnie. Alors, je suis tellement content. Il a cherché Madame Lee, pour Madame Lee aller. Puis, la compagnie cherchait l'auto. Hein. Alors, il allait prendre bombe l'essence, il prend l'essence et puis il partit la compagnie. Là, il est venu la compagnie, il prend l'auto. Il est arrivé la commission. Là, il est venu la commission. Tenir un grand fil l'auto là et péage à envers. Alors ça, monsieur fait, là, il voit véritablement c'est l'auto, pas pressé pour démarrer devant. Monsieur resté, il commençait à prendre. Bip, bip, bip, bip, bip, bip, bip, bip, bip, bip, bip, bip, bip, bip, bip. Agent de police là, t'es en coin là, il a rangé, casse-lui en lèvier. Et puis, il vient côté monsieur, il reste dit, monsieur. Alors, Bougla qui est au volant, mettre l'auto et crier policier, monsieur. Et des policiers disent, vous foutez de ma gueule. Et des je ne peux pas vous foutre de votre gueule. Vous m'avez appelé monsieur, vous avez appelé monsieur aussi. Alors, il a dit comme ça, il a dit, mettre l'auto. Vous ne savez pas que c'est interdit de klaxonner comme ça dans la ville. Alors, il a dit, mais monsieur l'agent, c'est monsieur à devant moi, là, il n'y a pas pressé pour ça démarrer. Alors, m'obligé de klaxonner comme ça. Alors, madame, monsieur qui était côté, et quand l'agent de police a dit, savez-vous bien que c'est interdit de klaxonner comme ça dans la rue, hein? Alors, il ne faut pas que ça vous arrive encore, hein? Alors, madame, là, c'est dit, l'agent de police là,
3: monsieur l'agent, mon mari n'a pas klaxonné, mon mari a corné.
2: Madame, c'est interdit, j'ai dit à votre mari que c'est interdit dans la ville de klaxonner comme ça.
3: Monsieur l'agent, je vous ai dit que mon mari n'a pas klaxonné, mon mari a corné.
2: Madame, pour une deuxième fois, votre mari, je lui ai dit que c'est interdit de klaxonner comme ça dans la ville. Et la prochaine fois, s'il continue, ça va barder.
3: Monsieur l'agent, j'insiste. Mon mari n'a pas klaxonné, mon mari a corné.
2: Madame, c'est interdit, intégralement, c'est interdit dans la ville de klaxonner comme ça.
3: Je vous ai dit, monsieur l'agent, mon mari n'a pas klaxonné, mon mari a corné.
2: Eh bien, allez aujourd'hui, mais la prochaine fois, gare à vous. Alors, monsieur est parti, et puis madame, elle est arrivée devant Triomphe. Madame descend à de l'autre et puis elle dit, Marie,
3: je vais prendre des petits sucreries pour passer dans notre bouche.
2: Alors, elle est arrivée devant Machinna. Machinna a dit,
3: madame veut un petit sucreries.
2: Il n'a pas répondu.
3: Madame désire quelque chose.
2: Il n'a pas répondu.
3: Madame veut un petit cornet.
2: Madame, s'il vous plaît, c'est défendu de dire cornet. Donnez-moi deux klaxons de pistache.

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0: Il est 19h.
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1: 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Mais là, à ce moment-là, il m'a dit, ah, m'a lavé l'auto. M'a lavé la marine, on dit dans l'auto, mais tranquillement. Je vais passer en ville comme ça. Qui ça m'a dit? Il y a un embouteillage. Tout ces feuilles qui ont déconné. Alors, je vais lancer un feuille comme ça.
2: Oui, oui, oui.
1: Le moi, je vais lancer un feuille comme ça. Je vais boucler café stop. Pour garder les mains. Je ne vais pas mettre mon émission. Je vais passer faire ça. Je vais prendre l'autre côté. Je vais freiner. On doit pas j'ai peut-être traitement les bougas. Bougas qui arrivent pour l'autre moyen. Ça comme vite mais toujours c'est pas parler à monde. Mon papa parle pas monde. On me rappelle aux autres, on me rappelle à monde. On me rappelle pas monde. Mon gars dit bon,
2: vous toujours quoi ou les crimes.
1: Mon gars ou les autres, mon gars monte. Mais c'est ça c'est dans l'autre moyen.
2: Qui mon nom?
1: Bougas ou qui? Et ça c'est dans l'autre moyen. Et puis ça déposé boîte lia en les jambes li.
2: Sans dire monter à bas.
1: Mon Dieu, comment ça? Mon gars de Bouga. Il dit, bonjour, c'est quoi de Bouga? Oui, c'est l'église m'a sorti, nous a fait la fête du Christ, et c'est ouais, comme mes frères. On dit, pas de Bouga. Parce que même parler, c'est moi. Parce que je dis, mais quand ça te fait, puis loin, d'accord.
2: Je
1: vais avoir l'auto, moi.
2: Ouais.
1: Pendant qu'on va sur l'autre, on ne va pas dire, mais moi, dans l'autre, moi, va passer. Pendant qu'on va sur ça, pour être là, pour gagner les gens, il y a à Genève. Alors, je vais dire, pour toi, on ne peut pas mettre un coffre là. Pour ça, pour gagner, moi. Pour ça, qui m'a dit, pour gagner, moi. Pour gagner, moi. Qui ça? Et moi, Bouga, fais-moi ça.
2: Qui ça, ou de moi?
1: Mon sentiment qui a perdu le ciel. Mon sentiment qui a monté en température. Et mon gars, c'est Bouga, mon gars, dans l'automne. Je me dis, mon gars, c'est freiné. Mon gars, fais-le, c'est pas vite là. Mais mon gars, c'est moi, mais non. Mais l'esprit, c'est en toi. Mets-toi bien. Souffle la café respiration. Mais je me suis senti, je me tout fait.
2: Oui.
1: Je me suis roulé comme ça. Pendant que je me suis roulé, je me suis dit, calme-toi. Calme-toi. L'autre lidé a dit, là, ça, l'on a parlé, on dit, un bon là, un mauvais là.
2: Ouais.
1: L'autre a dit, calme-toi, calme-toi. L'autre a dit, pitié tête ça. Fouine, fais joli, tu traverses, c'est vite là. Voilà, l'autre a dit, calme-toi. Calme-toi, Rigobert. Je me suis calmé comme moi. Pendant que je me suis roulé. Je ne peux pas envie de dire ça, hein.
2: Ouais.
1: C'est toi qui l'as dit, moi, parlez bien.
2: Eh oui, encore.
1: Dit, chef. Bon, toi qui l'as. Eh bien, bon, toi. Quand on prend un bon temps, un bel bon temps, ça se voit qu'à dire, moi. Ça s'appelle photo. Mon Dieu. Et vous dites, moi, chef, vous qu'à dire, moi.
2: Attends, mais c'est pas lui qui...
1: Moi, il veut râler. c'est 4 ceintures de sécurité. Je mettais 4. Je ne sais pas, je suis là. Je suis là, je suis là. Je suis là, je suis là. Je suis là, je suis là. Je suis ceinturisé comme l'autre.
2: Mais en l'autre, là, qui ça, là,
1: pour moi, je fais les 4 langues de sécurité. En train là pour tuer le moins. Moi, je senti.
2: Mais calme-toi,
1: tu es un
2: nègre. Je suis là, nouvelle année.
1: Calme-toi,
2: tu es un nègre. Pourquoi? Calme-toi. Expliquez-moi ça bien. Et puis, racontez-moi ça qui fait. Souffle, souffle.
1: Toujours pas dans ce qu'elle a fait.
3: T'as la tête, moi. Il panique cette vie. A pillant les freins. Accéléré. L'on d'Odane. Cette vie d'Odane comme prospulseur. Fait les flap. Et puis fait Jelly Party pour Spider-Man. Malgré pas dit Philippe Kazé Jelly.
1: Moi, ça dit, c'est ça, ma fait. Mais l'esprit, c'est dans la tête, moi.
3: Fais pas ça, faut pas le faire ça.
2: Voilà, voilà.
3: Ça bon l'esprit. À la messe.
2: Bon l'esprit.
3: Calme-toi, calme-toi. Mon sentiment, c'est mort, mon passe moi. Et moi, il fait là, l'esprit s'est parlé, bah, mais tellement. Mon calme, moi.
1: Mon grand Jacob. Mon grand conduit. Mon grand conduit. Je suis passé vitesse. Je suis sorti de la première, je suis arrivé à la cinquième frappe.
2: Voilà.
1: Je suis pas de la sixième vitesse. Je suis créé en vitesse 6. Je suis allé. Je suis passé en bas, je suis allé. La gagne. La gagne. La gagne. La
2: gagne.
1: Je suis allé. Je suis passé là pour aller. C'est pas là que je suis allé. Californie, je suis allé.
2: Aïe, aïe, aïe.
1: Moi, j'arrive à aller. C'est moi qui l'ai fou. Pas de monde plus fou que moi. C'est où le macaoulé?
2: Mais calme-moi, on peut expliquer moi ça, moi.
1: Pendant mon macaoulé, toujours, l'esprit s'est derrière moi, qui a dit, mais calme-toi, faut pas que tu réagisses ainsi.
2: Voilà, ça c'est un bon esprit.
1: Fais l'effort de le demander. Monsieur, l'idée est de moi, ça.
2: Laisse-moi ça.
1: Alors, dis, j'écoute mon idée. Tu l'esprit, hein?
2: Tu as bien.
1: Pas de lui, et de lui. Qu'est-ce qui se trouve dans cette boîte? C'est ce gars dit-moi, dis Bouga, qu'est-ce qui se trouve dans cette boîte que tu ne veux plus mettre dans les coffres? Alors, je dis Bouga, qu'est-ce qui se trouve-t-il dans cette boîte que tu ne veux pas mettre dans les coffres? Et dans mon cas, roulé. C'est ça, Bouga, dis-moi.
2: Dans mon cas,
1: ou ça, qui ça, Bouga, répond moi, en l'automain qui t'a main, que m'a acheté, caché, ça ne m'a pas Bouga fait traiter.
2: Je connais.
1: L'automain m'aimé,
2: oui.
1: Que m'a lavé tout. Que moi aimé, que moi mette l'essence, que moi conduit.
2: Calme-moi,
1: calme-moi. Ça, vous l'a dit, moi.
2: Ouais, ouais, je vois.
1: Il m'a dit, qu'est-ce que tu dis dans la boîte? Vous l'a dit, moi. Ça, ça a foutu.
2: Encore!
1: Et pourquoi dis-moi ça?
2: Là, tu respire beaucoup.
1: M'a fini! M'a fini, coudou!
2: Oui, oui.
1: Je ne vais pas freiner l'enfermé. La porte de l'autre avant, je vais mettre pieds ma tête. L'autre avant, freiner, il crie, il crosse presto. Le monsieur, il dit, hey! Justement, mettez-vous un petit bout de bois, puis je descends le ramasser. C'est là l'esprit malin venu par la tête. Il dit, moi,
3: laisse-le aller ramasser le bois. Pendant qu'il ramasse le petit bout de bois, foutez les camps, là. Allez, descend dans l'auto, allez, baisse en masse bois. Fiou! J'ai pris la fuite.
2: Où va ça?
3: Fiou! J'ai pris la fuite.
2: Là!
3: Et puis, les mots arrivés, la mon caléa, bret là, en l'auto moyen.
1: Bret là, l'auto moyen.
2: Où va dire, puis bret?
1: Ouais, bret là, l'auto, net.
2: Où va dire, gars, bret?
1: Non, non, non, vous êtes l'auto à Mado, moi j'ai un coffre, vous êtes l'auto à.
2: J'ai déjà dit.
1: Oui, il y a un coffre dans l'auto à.
2: Mado, tout ça, bagaille, mais. Excusez, pas beaucoup, j'ai fait mon affaire.
1: Ouais.
2: Mais est-ce que vous m'avez posé une question?
1: Posez-moi la question.
2: Oui, on va poser une question. Dis beaucoup.
1: Ouais.
2: Dis ça, pas beaucoup.
1: Non, pas de problème.
2: Qui est-ce qui t'emboîte là?
1: Madame.
2: Qui ça qui t'embête là?
1: Ça c'est un fouteau!

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Nous allons passer aux choses sérieuses. Nous avons constaté avec amertume, depuis tous ces derniers temps, les divorces tendent à devenir ostentatoires. Les femmes divorcent d'avec leur mari comme si c'était d'abandonner leur vieux soutien-gorge. Et les hommes divorcent d'avec leur femme comme si c'était d'abandonner leur vieille chaussette. Et c'est les enfants qui en souffrent. Au niveau de l'ONU, mon collègue Ben Ki-moon et moi avions essayé d'élaborer un certain nombre d'articles qui vont désormais régir la vie dans les foyers conjugaux. Il s'agit bien de 12 articles, dont 6 qui concernent la femme et 6 qui concernent l'homme. Si vous êtes d'accord, je vous en livre les teneurs. Si vous n'êtes pas d'accord, on ferme les portes et les fenêtres. Vous remboursez le temps et les places qui restent et vous restez définitivement ici. Vous êtes d'accord ou vous n'êtes pas d'accord? Voilà, comme on est en démocratie. Si on est d'accord, tous ensemble, oui, oui, oui. Tous ensemble, tous ensemble. Tous ensemble, tous ensemble. Merci, c'est la voix de la majorité écrasante. Et c'était tout simplement pour savoir ceux qui sont pour et ceux qui ne sont pas contre. Mais comme la tradition veut qu'on commence toujours par la femme, c'est pas moi qui irai à l'encontre de cette tradition. Charte fondamentale des déclarations universelles des droits et devoirs.

0: De la femme dans le foyer conjugal. Article 1. Ce que femme désire, l'homme accomplit. Merci les femmes. Je savais que vous étiez là. Les hommes ne sont pas tout à fait d'accord. Ils n'ont pas applaudi. Mais on s'en fout. Parce que là, c'est l'ONU. Et ça vient de... là-bas, voilà. Article 2. En dehors de la pression atmosphérique, la femme ne doit subir aucune autre pression. Merci les femmes. C'est sa chose. Elle est née avec. Elle doit en disposer à sa guise. Donner à qui elle veut, quand elle veut et où elle veut. Merci les femmes. Ouais. Parce que ça aussi c'est... et ça vient de... les hommes ne sont pas d'accord mais on s'en... merci. Article 3. Le mari, quant à lui, ne doit jamais, je dis bien au grand jamais, refuser de conjuguer la conjugaison conjugale. Quelles que soient les circonstances de cause, de lieu, de manière et de temps, matin, midi et soir. Et le soir avec prorogation jusqu'au... parce qu'il y en a qui font le malin de sauter certaines séances. S'ils sautent, ne serait-ce qu'une demi-séance, venez nous voir, on vous la complète profondément et correctement. Voilà, merci beaucoup. Parce que là aussi c'est... ça vient de... les hommes ne sont pas contents, mais on sent... merci les femmes. Article 4. Le mari en sortant pour le boulot le matin, après avoir fait la vaisselle, il doit descendre avec lui tous les sacs de poubelle. Et une fois sorti pour le boulot, il ne doit pas faire demi-tour à la maison avant 19h30. Pour permettre à madame d'entretenir les relations de bon voisinage avec les voisins, souvent gentils après le mari. Merci beaucoup. Article 5. Ayant constaté que tous les hommes sont comme des melons, c'est-à-dire pour tomber sur un bon, il faut en avoir tâté plusieurs... la femme doit disposer de cette large liberté d'aller tâter. Parce que ça, c'est... ça vient de... content ou pas content, on s'en... Article 6. Après avoir vérifié du fond en comble et sur les 6 points cardinaux, c'est-à-dire de l'est à l'ouest, du nord au sud et du haut en bas, que la fidélité, c'est le manque d'occasion. S'il lui manque cette fameuse occasion, la femme peut continuer à rester fidèle à son mari en attendant, bien sûr, cette occasion. Merci beaucoup, mesdames. Merci. Eh bien, comme, oui, bien sûr, comme on a cité les articles des femmes, il faut bien qu'on en cite aussi ceux des hommes, parce que quand même... parce que, convenez quand même avec moi, il faut être à deux pour faire n'importe quoi. Si la femme existe, c'est par rapport à l'homme. Si l'homme existe, c'est par rapport à la femme. Rien ne peut se décider qui ne soit conforme aux intérêts bien compris du couple. Charte fondamentale des déclarations universelles des droits et devoirs de l'homme dans le foyer conjugal. Article 1. Le mari a toujours raison. Merci. Encore. Merci. Je savais que vous étiez là. On est d'accord? Merci. Voilà. Très bien, je sens qu'il y a des femmes qui hurlent, qui se lamentent. Je dis, Ça, ouais, ouais, crier, tempêter, on s'en fout. Ça, ça, c'est les femmes. Les femmes, c'est connu. C'est exactement comme le café. Au départ, ça excite, après, ça énerve. Voilà. Très bien. Voilà. Taisez-vous. Voilà. Article, on s'en fout. Voilà. Parce que ça, c'est... Ça vient de... Merci. Article... Eh bien, quelles que soient ses urgences, la femme ne saurait se rendre au bureau de son mari sans l'avoir prévenu 48 heures avant. Voilà. Très bien. De peur de gêner les audiences, taisez-vous. Eh, vous vous croyez où? Oh, arrêtez de faire chier. Comment? Article 3. Même s'il arrive par hasard que le mari fasse avec une autre femme, on s'en fout. Attends, j'ai dit. Et je vous préviens que vous êtes devant un fonctionnaire de l'ONU qui est en exercice de cette façon. Voilà. On s'en fout. On s'en fout. Voilà. Même s'il arrive par hasard que le mari fasse avec une autre femme ce que Bill Clinton et d'autres ont fait dernièrement avec certaines femmes. Et à la suite de cette découverte, la femme perd son contrôle au point de péter les plombs comme elle en a l'habitude de faire. Et devant cette situation honteuse, l'homme, le mari ne trouve pas de raison valable de justification pour couper court ou pour remettre de l'ordre dans le foyer conjugal ou pour remettre sa femme à sa place. Il opte à lui casser copieusement la gueule à sa femme. On s'en fout. Et oui, c'est ce qui peut arriver. Ce qui peut arriver, on peut... Taisez-vous. Eh oui. Je vais vous dire une chose. Vous ne m'énervez pas, mais vous m'agacez. Voilà. Arrêtez de faire chier. On s'en fout. Et seulement, il ne faut pas frapper là où ça laisse des marques, mais il faut la tabasser. Voilà. Et qu'à ce moment, le mari, après avoir tabascoté copieusement sa femme, entre un ami ou un visiteur respectable, la femme doit s'arrêter automatiquement de s'affoler, arborer un large sourire et faire comme si de rien n'était. Parce que même si... Voilà, je vous siffle. Eh bien, parce que même si la femme a raison, c'est l'article 1 qui s'applique. Le mari a toujours... Merci. Article 4. Quand le mari est en forme, la femme doit automatiquement être en formule 1. Quand le mari a la grippe, la femme doit choper une crève chronique. Et quand le mari a la pêche, la femme doit avoir une pêche d'enfer. Sinon, le mari est autorisé d'aller pêcher ailleurs. On s'en fout. On s'en fout. Parce que ça, c'est... Ça vient de... Content ou pas content, on s'en... Merci les hommes, je savais que vous étiez là. Article 5. La femme, avant de se coucher... Je dis bien, la femme avant de se coucher doit se vêtir dans sa robe de nuit impeccable, honorable, transparente et surtout décapotable. Allô? Allô? Je ne vous entends pas bien. Oui, c'est bien moi, mon général. C'est Ban Ki-moon, le secrétaire général de l'ONU. Tout se passe bien. Ils l'ont voté à l'unanimité. Oui.
1: la caravane passe et les chiens aboient. Mais on, oui, mon général, tout à fait. Mais là, on n'a pas besoin de leur avis. À quel moment? À quel endroit? Non, ça ne s'appelle... Oui, ça s'appelle rectifier la Constitution. Oui, l'article 2 de la femme annule l'article 1 de l'homme. Oui. Oui, mais c'est pas... Oui, on n'a pas besoin de leur avis. Ceci est une loi du Conseil de l'ONU, une décision du Conseil exécutif de l'ONU. L'ONU usera de tout son pouvoir pour l'appliquer quoi qu'il arrive et partout où besoin sera. Qui est contre l'ONU et contre tout le monde, mon général. Tout à fait. Oui, on l'applique. Ouais. Non. Voilà. Ah oui, tout à fait. Oui, il y en a aussi qui ont... Oui, on est dans une grande salle. Il y en a qui ont peut-être fumé des cigarettes reggae. Non, tout à fait. Oui. Vous pouvez me le passer. C'est Barack Obama. Oui, mon président. Oui, tout à fait. Oui, ça se passe très bien. Oui. Et oui, très bien. Non, nous contrôlons la situation. Ouais. Non, il n'y aura pas de désordre. On bombarde et c'est tout. L'ONU n'a jamais bombardé sans raison valable. Tout à fait. Oui, nous verrons. D'accord. Merci, mon président. Et mes hommages à madame. Tout à fait. Oui, des fois, quand on voit un grand homme réussir, on oublie qu'il a derrière lui une femme formidable. Voilà. Et oui. Ouais, les hommes n'applaudissent pas, mais on s'en fout. Oui. Mais aussi, si on voit une femme réussir, on oublie qu'elle a derrière elle un homme formidable. Voilà. Très bien. Merci, mon président. Au revoir. Et Barack Obama vous fait de gros bisous. Voilà, merci. Tout à fait. Voilà, article, vous avez vu, donc l'article 2 de la femme annule l'article 1 de l'homme. Article 6, enfin, en dépit de tout ce qui a été dit, le mari doit respect et fidélité à vie à sa femme. Voilà. Et ce respect et cette fidélité doivent se manifester par la régularité, la ponctualité et surtout l'efficacité dans la conjugaison conjugale. Point de mari valable sans conjugaison conjugale régulière, ponctuelle, efficace et surtout vitamineuse.

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arrêter d'appâter les mouns la femme. Eh, c'est vrai. Gérard! Eh, eh, eh, vous-même! Ou en fait toujours? Ah, mais où? Vous n'êtes pas de billets là, vous n'êtes pas là. Ah, ouais, Gérard, on va prendre la peine. Tous ces mouns là, là, battez les mêmes.

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0: Seigneur. Office du tourisme, bonjour. Bonjour, madame. Comment? Mais non, il n'est pas encore arrivé. C'est pourquoi, hein? Comment? Mais non. Je vais vous avoir un message à laisser. Je lui dirai, d'accord. Au revoir, madame, au revoir. Pourquoi le train meurt des mounes, mon Dieu?
1: Good morning, sis.
0: Comment?
1: Good morning. It is a tourism office.
0: En toute manière, puisqu'on aura pensé que ma panne n'a rien gaffé.
1: The tourism office? Oh.
0: Allô, Carole, c'est moi. Tu es où, là? Hein?
1: For the French.
0: Tu es au troisième.
1: Exactly.
0: Je suis là, tu me vois.
1: For the French.
0: Laisse-moi te dire.
1: Okay.
0: Tu es là, poète, on peut ouvrir.
1: Tourism office.
0: La manière mon vache concasse qui s'est rentré à W.Y. Les gens n'attendent même pas qu'on ouvre. Non, mais ça m'agace tellement. Mon cas chiffonne ça dans un petit moment. Ouais,
1: please,
0: je te laisse.
1: Mrs.
0: D'accord, à tout à l'heure, ouais.
1: Mrs. I would like... Mrs. Please. Good morning.
0: Bonjour.
1: I would like to rent a car.
0: Comment?
1: To rent a car.
0: Mais pour les cars, c'est pas ici, c'est la quoi mission, madame? Ah là là, mon Dieu. Les gens sont embêtants, hein?
1: You speak English?
0: Madame, on ne vend pas de sandwich ici, c'est... Ah là là là là là là.
1: I would like to visit Martinique. Whole Martinique.
0: Ma fille, roulez Martinique tout partout.
1: Whole Martinique.
0: Comment?
1: Whole Martinique. Saint-Pierre, Macuba, Lorraine.
0: Mais on y a quatre lamours. Ben allez, Madame, on nous va à 8h30, il est 8h20.
1: Please, Mrs.
0: On n'utilise pas de please que de l'océdor. Alors arrête, hein. Bon. Bonjour, en tout cas, voilà.
1: I want a car. I would like to drive a
0: Je
1: car.
0: Te dis que pour les cars, c'est à la quoi mission?
1: A car. OK?
0: Un car?
1: A car for me. My big family, husband, uncle, and children.
0: Qui ça?
1: Four children.
0: Vous êtes venu en délégation ici?
1: No delegation. My big family and me.
0: Parce qu'on répète toute famille ici, hein?
1: Yes, family, yes.
0: Ma fille, oi. Excusez-moi un petit moment, parce que ma gars senti ça qu'elle finit, mais...
1: What, oi?
0: Carole, mais Carole, tu as décroché, c'est moi, réponds. C'est moi, pourquoi tu décroches, tu parles pas, ma fille? Laisse-moi te dire, tu aurais un petit peu de Jacobin là-haut. Je sens que ma tension monte, ma fille. Là, il y a un bagaille, qu'à parler, ben moi, pas qu'à comprendre, en patate. Tu parles quoi, hein? Attends, je vais lui demander. Madame, quelle langue? La langue. Quelle langue tu parles?
1: English.
0: On n'est pas dans la merde du
1: you
0: tout.
1: You don't understand?
0: Ma fille, elle n'a pas l'English. Tu parles pagnol seulement. Je ne suis pas dans la merde du
1: I
0: tout.
1: I have a dictionary.
0: Quoi? Ma fille est malade. Si ça prend, mais puis même quand il dégage ça.
1: Prends une minute, dégage.
0: Oui.
1: Prends une dégage. Route décaché.
0: Ah non.
1: Décaché?
0: Pourquoi penser? Non, ma fille, tu penses que moi, avec mes 27
1: non,
0: ans à l'office...
1: Non,
0: décaché. Madame, regarde-moi, barabra, une tcho-tcho, ça?
1: Route tcho-tcho.
0: Route
1: tcho-tcho. Tcho-tcho, route tcho-tcho.
0: Oui,
1: Oh, non.

0: J'ai fait une petite course pour moi. Non, mais pas qu'à comprendre ce qu'elle dit. Non, non, non, non, tu n'as qu'à venir, tu vas lui demander toi-même. Ouais, d'accord, je t'attends. Dans un petit moment, tu auras un
1: Wait a
0: taxi.
1: minute. Look at me.
0: Ma doua, dans un petit moment,
1: Look at me. Look at me.
0: C'est ma fille, maman, elle doit t'y mettre. Rien voler en l'air.
1: My car, my big car, for me and my family, ok? Ok. To drive.
0: Ma fille, c'est pas bail, tu vas au poupé, frotter, corps, puis oublier. Oh mon Dieu!
1: I will not rent a car!
0: Ma
1: okay?
0: fille!
1: Yes?
0: Non, non, il y a des gens qui jouent la vie, oui, madame. Alors, madame, vous sortez là, vous sortez là, vous passez en l'air dedans, vous m'avez écrasé, moi? Moi? Ay, mon Dieu, madame! Ou vous montez à bon car là? Moi, quand il monte à bon taxi, M. Georges là. Imaginez que mon cas monte à bon taxi. Mon cas prend la clé. Mon cas mettait un petit tour. Mon cas te Ciao. Waouh. Waouh. Waouh, waouh, waouh, waouh, waouh, waouh, waouh. Et puis ma fille, ouais, tout cas, on l'a au télé, c'est taxi, mon cas est passé, on l'aura prise. Alors, tchèpe, mon cas est défoncé.

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0: Il est 2h.
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